On a peut-être, que ce soit à l'intérieur du domicile ou à l'extérieur, prévu de petites rénovations. Bien, on parle de gens qui étaient en vacances il y a à peine un peu plus d'une semaine. Les travailleurs, travailleuses de la construction, bien, ce jeudi 13 août, on salue l'équipe de construction Jocelyn Perrault du côté de Sainte-Marie. Un beau jeudi à vous. 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

On est le jeudi 13 août. Encore une fois, François qui s'installe pour une belle soirée ensemble. Êtes-vous amateur des danses country? On sait que ça gagne en popularité là, depuis quelques années. Ah bien, du côté des plaisirs d'été des jardins, on jase justement danse country. Vous apprenez les danses les plus populaires du répertoire country. Aucune compétence requise, seulement le désir de s'amuser. Donc, mercredi jusqu'au 19 août, entre 19h et 20h, on vous attend au stationnement du Centre Castel. Gratuit avec la carte PPL, 5$ sans la carte, donc petit prix. Et en cas de mauvais temps, l'activité se déroule à l'intérieur du Centre Castel. Donc, on vous attend nombreux mercredi prochain, dernière soirée où on pourra là, justement s'amuser à danser le country.

C'est la référence pour les nouvelles de la région, mabos.com. Si on regarde les plus récentes nouvelles en ce jeudi, on parle notamment de Saint-Narcisse de Beau-Rivage. Là, on dénonce des gestes de vandalisme du côté du centre sportif Kenny-Gourde. Également Québec, là, qui renforce les règles disciplinaires dans les établissements de détention. Donc, les nouvelles, oui, de la Beauce et tout autour, mabos.com. 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

On a peut-être, que ce soit à l'intérieur du domicile ou à l'extérieur, prévu de petites rénovations. Bien, on parle de gens qui étaient en vacances il y a à peine un peu plus d'une semaine. Les travailleurs, travailleuses de la construction, bien, ce jeudi 13 août, on salue l'équipe de construction Jocelyn Perrault du côté de Sainte-Marie. Un beau jeudi à vous. Merci d'écouter la meilleure radio du côté de la Beauce. François avec vous jeudi soir. On passe une belle soirée ensemble.

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On est le jeudi 13 août. Encore une fois, François qui s'installe pour une belle soirée ensemble. Êtes-vous amateur des danses country? On sait que ça gagne en popularité là, depuis quelques années. Ah bien, du côté des plaisirs d'été des jardins, on jase justement danse country. Vous apprenez les danses les plus populaires du répertoire country. Aucune compétence requise, seulement le désir de s'amuser. Donc, mercredi jusqu'au 19 août, entre 19h et 20h, on vous attend au stationnement du Centre Castel. Gratuit avec la carte PPL, 5$ sans la carte, donc petit prix. Et en cas de mauvais temps, l'activité se déroule à l'intérieur du Centre Castel. Donc, on vous attend nombreux mercredi prochain, dernière soirée où on pourra là, justement s'amuser à danser le country.

C'est la référence pour les nouvelles de la région Mabos.com. Si on regarde les plus récentes nouvelles en ce jeudi, on parle notamment de Saint-Narcisse de Beau-Rivage. Là, on dénonce des gestes de vandalisme du côté du centre sportif Kenny-Gourde. Également Québec, là, qui renforce les règles disciplinaires dans les établissements de détention. Donc, les nouvelles, oui, de la Beauce et tout autour, Mabos.com. 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
8: Oh, un petit changement de température ce matin. Toi qui prêtes habituellement ta marche matinale en manche courte. Ce matin, un petit chandail est de mise. On est surpris lorsqu'on met le boudinet à l'extérieur ce matin. Alors, bienvenue à Hit Country 105.3. Danny Côté qui est en place pour te faire triper ça jusqu'à midi. Ou que vous êtes sur le territoire de la Beauce à la fréquence 105.3. Alors, coup d'œil dès maintenant aux prévisions de la météo parce que tu as prévu de faire peut-être ta fameuse épluchette de blé d'Inde familiale ou encore de partir en mode camping. Donc, aujourd'hui, on prévoit ici à Sainte-Marie alternance de soleil de nuages avec 22. On prévoit un ciel dégagé pour la nuit prochaine avec 9. 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Samedi, soleil avec 23, midex 25. L'arrivée d'une masse nuageuse pour dimanche avec 22. Et on va commencer la semaine, semble-t-il, avec de la pluie. D'après les prévisions d'Environnement Canada pour lundi avec 20 degrés. 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Alors, ce matin, on a un petit 10, mais la bonne nouvelle là-dedans, c'est qu'au fur et à mesure que la journée va avancer, le mercure sera à la hausse. On aura droit à une belle dose de vitamine D. Ça va nous faire du bien ce vendredi à quelques heures de la fin de semaine. Il chante avec Zach et Chico son hit et je pense qu'on est dû. Voici Fred Diano 105.3. 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

Les plus grands noms, les plus grands hits country, ben c'est chez nous que vous les entendez 24 heures sur 24, 7 jours sur 7, bien branchés à l'une ou l'autre de nos quatre fréquences partout à travers la province ou encore tu nous écoutes également via les différentes applications qui existent sur le marché ou encore via notre site internet le hitcountry.com. Gab Forêt qui a chanté Appel manqué. Est-ce que toi, au courant des dernières semaines, tu as fait un détour par ton cinéma préféré pour aller voir les gros blockbusters qui bien sûr sont à l'affiche tout au long de l'été 2026? Il y en a pour tous les goûts et pour tous les âges. Et sans contredit, jusqu'à maintenant, le gros blockbuster de l'été 2026, c'est sans contredit, Spider-Man Brand New Day, qui cumule jusqu'à maintenant, ici au Québec, 6,7 millions de dollars, qui devance même le plus gros blockbuster de 2019, Avengers Endgame, avec 6,2 millions de dollars récoltés jusqu'à maintenant. Alors voilà, quand même, c'est un important succès pour la franchise Spider-Man été 2026. Et encore, c'est pas terminé encore pour cumuler encore plus de sous dans les coffres des cinémas du Québec. Donc voilà, le film de l'été 2026, sans contredit, c'est Spider-Man. Est-ce que toi, tu files country en ce vendredi matin à l'aube de la fin de semaine? La réponse est oui. Ben, je t'offre la prochaine chanson. Voici On Feel Country avec Caro Laurando et Martin Deschamps.

Est-ce qu'en fin de semaine, tu vas faire un détour par la grande métropole pour faire un détour au parc Jean-Drapeau pour bien sûr participer à l'édition numéro 5 de l'Asso qui sera en cours bien demain et aussi dimanche? La réponse est oui. Va bien sûr voir la scène francophone à l'Asso pour voir la performance de Léa Jarry qui vient tout juste de chanter Finir par te croire, la lune des artistes québécoises qui vont se produire bien sûr sur la scène francophone de l'Asso. Alors, t'as pas encore tes billets, encore tu souhaites bien sûr t'y rendre là-bas avec grand bonheur, tripeux, tripeuse de bonne musique country. Ben, achète tes billets à l'avance sur lassomontréal.com. Et aussi, les prochains artistes à chanter vont se produire bien dimanche après-midi. Alors, ils nous chantent une autre histoire. Place maintenant au Blue Ridge Band dans votre country club.

0: Cette chanson a été popularisée il y a plus de 20 ans par Kid Rock et Sheryl Crow. Ça a été revisité en version francophone au courant des derniers mois et boum, ça a remporté un important succès l'année passée. Réinterprétée en version francophone par Clément Jacques et Marie-Mé. Donc, les deux comparses ont chanté Picture, version francophone, et en plus, ça a même atteint la pole position comme étant la chanson la plus populaire été 2025 au Québec. C'est incroyable. Et même pour l'occasion, Kid Rock lui en revenait pas de savoir que c'était aussi populaire 20 ans plus tard, ici au Québec, en version francophone. Il a même invité à faire une visite chez eux, du côté des États-Unis, Clément Jacques, pour dire « Hey, bravo pour ton grand numéro 1 pour avoir repris ma toune d'il y a 20 ans. » On sent qu'on est vraiment des nostalgiques dans l'âme québécoise. Et Clément Jacques va partir en tournée à travers le Québec cet automne et même à l'hiver 2027, partout à travers la province. Aussi, ben, Marie-Mé nous prépare son premier album « Country ». Tu dis « Ah, ouais? » Ouais, ouais, ouais. Puis là, tu dis « Ben, quand on va entendre ces nouvelles chansons? » On garde du moins le tout surprise pour le moment. Donc, bien sûr, à venir prochainement, des chansons country de la part de Marie-Mé. On s'informe, on se jase détails de la météo parce qu'on s'en va vers la fin de semaine. Et au détour, parti pour Veiller tard avec Mélissa Ouimet.
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12: Bonjour, ici Benjamin Aubert. Voici vos actualités. La première

0: Ministre Christine Fréchette et des représentants du milieu économique québécois se sont réunis hier pour discuter des nouveaux droits de douane américains de 50 % qui pourraient entrer en vigueur le 19 août. Selon Mme Fréchette, ces tarifs pourraient toucher jusqu'à 9 % des exportations québécoises, soit un impact potentiel de 7 milliards de dollars. Elle affirme que plusieurs entreprises pourraient se retrouver en mode survie. La première ministre se dit toutefois confiante que les négociations avec Washington et Ottawa s'intensifieront dans les prochains jours. Le Parti conservateur du Québec promet de réduire de 47 milliards de dollars les dépenses de l'État sur 5 ans s'il prend le pouvoir en octobre prochain. Le chef Éric Duhaime et son porte-parole en matière d'économie, Adrien Pouliot, ont présenté leur plan économique hier à Québec. Le PCQ veut notamment réduire les subventions, abolir certains programmes et supprimer près de 20 000 postes dans la fonction publique. La MRC des Aides-Chemins met 903 000 $ à la disposition des entreprises, organismes et municipalités dans le cadre d'un nouvel appel à projets. Une première enveloppe de 373 000 $ vise le développement économique et la création d'emplois, tandis que 530 000 $ serviront à financer des projets de vitalisation dans 9 municipalités considérées plus vulnérables. Les projets pourront notamment toucher l'attractivité, le développement durable et le récréotourisme. Plus de 3 300 clients d'Hydro-Québec ont été privés de courant hier après-midi à Saint-Martin, Saint-René et Saint-Théophile. La panne a été causée par un accident de la route survenu au coin de la 10e rue Est et de la 1ère avenue Est à Saint-Martin. Selon la Sûreté du Québec, une voiture est entrée en collision avec un poteau. L'occupant a subi des blessures mineures. Et la municipalité de Saint-Narcisse-de-Beaurivage dénonce des actes de vandalisme au centre sportif Yannigourde. Mercredi soir, une affiche de Desjardins a notamment été endommagée de façon irréparable par des graffitis et un décollement de l'image. La municipalité prévient qu'elle pourrait fermer le site en soirée si les actes se poursuivent. Voilà, c'est ce qui complète. Pour d'autres manchettes, consultez maboss.com.
1: Météo. Le mercure va atteindre aujourd'hui 22 à Sainte-Marie avec alternance de soleil de nuages, ciel dégagé pour ce soir et cette nuit avec 9. Demain, un beau samedi sous soleil avec 23 et Midex 25 et l'arrivée de nuages pour ce dimanche avec 22.
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Rock Weekend à compter de 16h tantôt avec la première portion de Hit Country Weekend avec mon collègue Sylvain Caron. Et profitez-en parce qu'au courant du long week-end de la fête du travail, d'importants changements seront apportés à vos week-ends. On était vos complices de la fin de semaine depuis de nombreuses années. Moi et Sylvain Caron, ben là, on nous enlève de la fin de semaine pour mettre d'autres personnes qui vont nous remplacer avec un tout nouveau concept de week-end qui vous attend. On va s'en parler très, très, très bientôt parce qu'on s'en va maintenant à Québec à compter du 31 août prochain également avec une toute nouvelle fréquence. Hit Country également aussi la fin de semaine. On s'en va aussi à Gatineau. Oh, hein, on s'agrandit. Donc, on va s'en parler dès la semaine prochaine de ces belles nouveautés à venir pour la grande rentrée radiophonique ici même à Hit Country. Il chante maintenant La Clé sous le tapis. Voici Phil G. Smith à Hit Country.

Est-ce que vous êtes des fans de ce grand nom de la chanson québécoise, un certain Richard Séguin? Tu dis, oh oui, as-tu fait des belles chansons au courant de sa carrière? Mais c'est pas terminé pour lui. Ben non. Donc, il sera bien sûr en concert en fin de semaine dans le cadre de la Grande Nuit de la Poésie à Saint-Venant-de-Paquette en Estrie. Alors, l'auteur, compositeur, interprète de renom ici au Québec, Richard Séguin, va bien sûr renouer avec les mots et la musicalité en fin de semaine au grand bonheur des festivaliers là-bas à Saint-Venant-de-Paquette en Estrie en fin de semaine. Alors, si tu prévois faire un détour là-bas, ben va savourer le moment présent qui va nous offrir notre grand Richard Séguin. Puis on espère voir peut-être prochainement des nouvelles chansons de sa part. Un grand auteur-compositeur qu'on a bien sûr ici au Québec, le grand Richard Séguin. Le prochain à chanter, mes amis, va nous proposer à compter du mois d'octobre son troisième album en carrière. Avez-vous hâte? Il y a un gros week-end également de show devant lui en fin de semaine. Donc, il nous chante sa plus récente « Si j'avais su » à la saveur musicale Josh Ross. Voici maintenant Francis de Grandpré dans votre Country Club.

Alexandre Junior Meunier qui vient de nous chanter « Comme dans le temps » dans votre Culture Club. Et aujourd'hui, journée importante pour Alexandre, nous propose une toute nouvelle chanson qui a pour titre « On fait de notre mieux » et voici un extrait ce matin.

Oh, c'est vraiment très, très prometteur. Ça, c'est présentement en vente. Donc, Alexandre Junior Meunier avec On fait de notre mieux. Puis en plus, demain sera de passage à Acton Vale au show de la rentrée à compter de 17h avant juste la présence de Guylaine Tanguay de Brett Kessel demain soir du côté de Acton Vale en Montérégie pour les fans de Alexandre Junior Meunier. Elle nous chante maintenant Charm Bye pour compléter la portion à 6 à 7 de ton vendredi. Voici maintenant Laurence Saint-Martin.

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1: On est à quelques minutes de 7 heures avec la musique de Laurence Saint-Martin qui vient de nous chanter Chabaye. Elle est présentement en mode vacances, des vacances grandement méritées pour la chanteuse Ella Langley qui se retrouve, elle, en mode vacances à Saint-Thomas dans les îles Vierges américaines. Donc, elle s'est rendue au courant de la semaine avec ses amis dans un bar bien populaire là-bas, le Bolongo Bay, pour bien sûr aller prendre un verre et savourer le moment présent. Elle était en mode vacances. Mais là-bas, au bar, il y avait entre autres la grande soirée karaoké. Donc, elle arrive là-bas le soir même du grand soir de karaoké. Elle a dit « Hey, à mon tour, je vais prendre le microphone, chanter. » Et je pense pas que personne va me reconnaître, là. Ben non, je suis inconnu ici. Et au contraire, tout le monde l'a reconnue instantanément lorsqu'elle s'est mise à chanter, bien sûr. Elle a pas chanté son méga hit « Chosen Texas ». Je la comprends pas, mais du moins, on l'a reconnue assez facilement chanter au karaoké. Notre chère Ella Langley nationale, qu'on apprécie pas mal. Quel beau geste de sa part pour faire plaisir à ses fans, et bien sûr, présents au Bolongo Bay du côté des îles Vierges américaines. Coup d'œil à l'information au détour de ces quelques messages.
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13: Bon vendredi, ici Louis-Philippe Arnoirel. Le ministre responsable du commerce Canada-États-Unis, Dominique Leblanc, a rencontré le représentant américain au commerce, Jameson Greer, hier à Washington. La réunion s'est tenue à moins d'une semaine de l'échéance fixée par le président américain Donald Trump pour l'application de ses plus récents droits de douane. Une nouvelle série de tarifs de 50 % sur toute une gamme de produits canadiens doit entrer en vigueur le 19 août. Lors d'une rencontre avec des acteurs économiques à Montréal, la première ministre du Québec, Christine Fréchette, a averti que certaines industries pourraient être en mode survie si les droits entrent en vigueur. Par ailleurs, les entreprises préfèrent adopter une attitude attentiste sur les droits de douane plutôt que de précipiter leurs expéditions vers les États-Unis pour passer la ligne d'arrivée in extremis, selon des experts du secteur. Une nouvelle série de tarifs de 50 % sur près de 20 milliards de dollars de produits canadiens, allant des produits laitiers aux vestes de duvet, doit entrer en vigueur le 19 août. Les entreprises attendent avec impatience de voir si le président Trump se montrera fidèle à sa propension perçue à bluffer ou à revenir sur ses promesses en matière de droits de douane. Contrairement à la plupart des autres droits instaurés par le président américain, ces mesures ne prévoiront pas d'exemption pour les marchandises conformes à la CEUM. Et pour terminer, péquistes et conservateurs renouvellent leurs attaques envers Christine Fréchette, qui devrait officialiser l'entente sur l'hydroélectricité avec Terre-Neuve et Labrador en début de semaine prochaine. Cette officialisation aurait lieu à quelques jours seulement du déclenchement des élections générales au Québec. Les partis d'opposition y voient là une manœuvre électorale. L'équipe de Mme Fréchette n'a pas démenti l'information qui circule, selon laquelle une annonce formelle aura lieu en début de semaine. Le Québec et Terre-Neuve exploitent déjà ensemble la centrale de Churchill Falls depuis 1969, mais la nouvelle entente, qui irait jusqu'en 2075, viserait à accroître la production électrique. C'est ce qui complète vos actualités Arsenal Média. Passez une bonne journée sur nos ondes.
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1: C'est un vendredi à matin frisquet, assez surprenant lorsque tu mets le bout du nez à l'extérieur. Ça commence à sentir hein, de plus en plus la rentrée scolaire qui approche à grands pas. Salutations ce matin à tous les parents qui ont comme mandat en fin de semaine de partir avec la liste scolaire, de faire les magasins pour trouver le fameux crayon que le prof d'en plastique demande spécifiquement. Puis on a de la misère à trouver. Ah, c'est quand même pas toujours évident. Alors, merci beaucoup d'avoir choisi It Country à 105.3 ce vendredi matin. Danny Côté qui est en place jusqu'à midi pour t'offrir la plus grande variété musicale dans le domaine de la musique country. Salutations, demandes spéciales, vœux d'anniversaire ou encore commentaires, texto encore par téléphone, c'est le même numéro à composer. C'est quoi? C'est suivant, 873-300-9570. Alors aujourd'hui à Sainte-Marie, c'est alternance de soleil de nuages avec 22 ciel dégagé pour ce soir et cette nuit avec 9. Demain, un beau samedi pour ton épluchette de blédaine familiale. Il va faire beau, il va faire chaud avec soleil 23 et midex 25. L'arrivée d'une masse nuageuse pour dimanche avec 22. Et semble-t-il qu'on va commencer notre lundi prochain avec des averses avec 20. Mais moi, je mets toujours un bémol là-dessus. Hey, c'est des prévisions à long terme. Ça a bien le temps de changer. 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Alors ce matin, le mercure indique présentement 13. Voici le choix musical de Sophie Bélan qui m'a texté et qui souhaite entendre en plus sa demande. Ça tourne de l'heure. Voici Cargill avec Chabot, c'est...

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Il est de passage, et bien ce soir à Sacré-Cœur, aussi un passage demain soir à Tursault, Francis de Grandpré, qui vient de nous chanter la chanson-titre de son deuxième album. Il nous en prépare un troisième, hein, mes amis, pour cet automne. Avez-vous hâte? On l'attend avec impatience. On connaît déjà trois extraits sur combien de chansons qui va se retrouver sur son troisième album. On ne sait pas encore, mais du moins, on peut entendre pas mal ici à Hit Country, si j'avais su. Également, sa belle balade The Lovers à deux, qui est présentement en vente sur toutes les bonnes plateformes. Même chose pour une autre chanson qui a été lancée bien à la fin juillet, Course de Chaloupe. Et entre-temps aussi, lorsqu'il bien sûr savoure le moment présent avec sa conjointe et sa fille, bien, il fait aussi un détour par le studio d'enregistrement pour bien sûr conclure son troisième album qui approche à grands pas. Alors, bonne nouvelle pour les fans de Kenny Chesney qui, vous savez, va sortir un nouvel album le 25 septembre prochain, Silver Sands Marina. Ce sera bien sûr son 21e album à Kenny Chesney. C'est-tu assez capoté quand même? Merci. Puis là-dessus, on va retrouver aussi des collaborations avec Megan Maroney, Colby Kaye, aussi Lily Mitla, mais aussi il ajoute une toute nouvelle chanson de dernière minute sur son 21e album. C'était vraiment pas prévu, mais il y a vraiment eu un coup de cœur pour une chanson qui a bien sûr été écrite par son grand ami Brett James. Donc elle dit, hey, je peux pas passer à côté de ça. Retour au studio, il a dit à l'équipe, haha, j'ajoute maintenant une nouvelle chanson à mon album. Alors c'était vraiment une chanson surprise qui a vraiment eu un coup de cœur. Donc c'est quoi la chanson? On ne sait pas encore. Alors, faudra attendre, bien sûr, au 25 septembre prochain. L'album va conclure quand même 11 nouvelles chansons de sa propre plume à notre cher Kenny Chesney National, qu'on aime pas mal, pas mal. Il nous chante maintenant Hands Up. Voici Jelly Roll.

Lorsqu'il a voulu faire de la musique country, devinez c'était quoi son style musical au tout départ. Il voulait faire du bluegrass et tout un revirement de situation avec les années. Avec Chris Stapleton, il me semble de l'entendre chanter du bluegrass, il me semble que ça fit pas avec sa voix. Alors Chris Stapleton qui a chanté Starting Over dans votre vendredi matin. Salutations à vous autres qui êtes présentement bien en mode travail. Vous êtes présentement sur la route et toi, peut-être dans quelques heures, tu vas partir à ton tour en mode vacances. T'as tellement hâte de dire bye bye boss. Ben tout à fait normal. Et pour les autres qui êtes présentement sur la route pour vous rendre peut-être à votre destination en vacances ou votre destination au week-end. Ben merci beaucoup de le faire au son de Hit Country. Quatre fréquences pour mieux vous servir à travers le Québec ou encore tu nous écoutes également via les différentes applications ou encore via notre site internet lehitcountry.com. Think as you drunk. Place maintenant la plus récente de Riley Green dans votre vendredi matin. 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

C'est le nouveau marié. En plus, ben, il va nous proposer dès le mois prochain un nouvel album qu'on attend avec impatience. C'est-tu assez bon comme chanson dans votre vendredi matin à quelques heures de la fin de semaine? Rocky Mountain Low avec Corey Kent et Coetzee. Alors, ce vendredi, il y a pas mal d'artistes également qui en profitent pour lancer sur toutes les bonnes plateformes une nouvelle chanson. Il y en a plusieurs. C'est assez incroyable aujourd'hui. Autant du côté francophone que du côté anglophone. Et ce matin, je vais vous faire entendre un extrait d'une nouvelle chanson d'un artiste canadien qui a vraiment la cote, mais en plus, il réussit à se tailler une place de choix dans le cœur des Américains. Hey, on va pas le perdre. Ben non. Il y a toujours un amour pour son pays. En parlant de Joshua, il dit, oh oui, Joshua, c'est mon chanteur. Ben moi, je l'aime pas mal. Donc, il nous offre depuis aujourd'hui Kick It Off A Bar. Voici un extrait de cette belle nouveauté avec Joshua.

0: Oh que c'est accrocheur. Toujours dans la même lignée musicale de pop dans sa musique. Cricket Off Bar. Alors, c'est la belle nouveauté de Joshua, qui est maintenant disponible sur toutes les bonnes plateformes depuis déjà ce minuit. Alors voilà, avis à tous les fans, dont moi-même, j'en fais partie. On s'informe, on se jase des détails de la météo pour la prochaine fin de semaine et au détour, oh boy, que ça va brasser dans tes haut-parleurs. I love my country avec Florida Georgia Line.
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2: Bonjour, ici Benjamin Aubert. Voici vos actualités. La première ministre Christine Fréchette et des représentants du milieu économique québécois se sont réunis hier pour discuter des nouveaux droits de douane américains de 50 % qui pourraient entrer en vigueur le 19 août. Selon Mme Fréchette, ces tarifs pourraient toucher jusqu'à 9 % des exportations québécoises, soit un impact potentiel de 7 milliards de dollars. Elle affirme que plusieurs entreprises pourraient se retrouver en mode survie. La première ministre se dit toutefois confiante que les négociations avec Washington et Ottawa s'intensifieront dans les prochains jours. Le Parti conservateur du Québec promet de réduire de 47 milliards de dollars les dépenses de l'État sur 5 ans s'il prend le pouvoir en octobre prochain. Le chef Éric Duhaime et son porte-parole en matière d'économie, Adrien Pouliot, ont présenté leur plan économique hier à Québec. Le PCQ veut notamment réduire les subventions, abolir certains programmes et supprimer près de 20 000 postes dans la fonction publique. La MRC des Etchemins met 903 000 $ à la disposition des entreprises, organismes et municipalités dans le cadre d'un nouvel appel à projets. Une première enveloppe de 373 000 $ vise le développement économique et la création d'emplois, tandis que 530 000 $ serviront à financer des projets de vitalisation dans 9 municipalités considérées plus vulnérables. Les projets pourront notamment toucher l'attractivité, le développement durable et le récréotourisme. Plus de 3 300 clients d'Hydro-Québec ont été privés de courant hier après-midi à Saint-Martin, Saint-René et Saint-Théophile. La panne a été causée par un accident de la route survenu au coin de la 10e rue Est et de la 1ère avenue Est à Saint-Martin. Selon la Sûreté du Québec, une voiture est entrée en collision avec un poteau. L'occupant a subi des blessures mineures. Et la municipalité de Saint-Narcisse-de-Beaurivage dénonce des actes de vandalisme au centre sportif Yannigourde. Mercredi soir, une affiche de Desjardins a notamment été endommagée de façon irréparable par des graffitis et un décollement de l'image. La municipalité prévient qu'elle pourrait fermer le site en soirée si les actes se poursuivent. Voilà, c'est ce qui complète. 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
3: Météo. Aujourd'hui, c'est alternance de soleil de nuages avec 22 ciels dégagés pour ce soir et cette nuit avec 9. Demain, un beau samedi sous soleil avec 23 et mi-dex 25. L'arrivée de nuages pour dimanche avec 22.
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0: demande spéciale.
1: Toujours bien plaisant d'échanger avec vous autres, soit via téléphone ou encore par le texto au 873-300-95-70. Je veux saluer ce matin Pierre-Luc Trépanier qui m'écoute présentement dans son tracteur. Le volume dans le tapis dans sa cabine et qui souhaite entendre sa toune. J'ai dit, c'est quoi ta toune, mon cher Pierre-Luc? Il me dit, ben, c'est Don't Tell On Me de Jason Aldean. Ben, le voici ta demande, mon cher Pierre-Luc, qui lâche pas ta journée de travail à bord de ton tracteur à l'écoute de Hit Country.

C'est son troisième et numéro un en carrière. Il y a une belle carrière devant lui dans le domaine de la musique country américaine. C'est assez incroyable. Donc, Tucker Wetmore qui vient de nous à chanter Brunette. Alors, ne pas manquer en plus, bien, tantôt entre midi et 13h, le lunch 100% Québec animé par mon collègue Jeff Routier. Là-dedans, bon, on retrouve également à compter de midi 45 le top 3 francophone. Voici Phil Leclerc avec ses pathétiques à Hit Country.

J'ai tellement le goût de faire la fête et en plus, on peut faire la fête ce soir. C'est vendredi demain, pas de travail pour certaines personnes. Et salutations également ce matin à tous les gens qui travaillent de week-end en week-end. Faut pas lâcher. Non, en prenant votre belle dose de musique. Alors, on est vendredi. Il y a plusieurs artistes qui en profitent pour lancer une nouvelle chanson. C'est le cas, entre autres, du jeune chanteur Zach John King. Zach John King va faire un détour par le Québec. Performance attendue le samedi 29 août prochain à la 11e édition du Festival Country Lobinière. On peut l'entendre pas mal ici à Hit Country avec sa plus récente Get to Drinking qui jusqu'à maintenant en remporte un important succès dans votre cœur. Mais également aussi aujourd'hui, il lance une toute nouvelle chanson, collaboration avec un groupe marquant de la musique country américaine, Brooks & Dunn. Moi, je trouve ça fun de voir ça, une collaboration entre une recrue avec des vétérans de la musique country. Donc, les deux comparses chantent avec Zach John King et Brooks & Dunn. Way to go, c'est vraiment de toute beauté. Alors ouvrez grand votre cœur, tripeuse de bonne musique country.

surprenant d'entendre Brooks and Dunn un peu avec une touche de pop dans sa dans leur musicalité. C'est quand même assez surprenant. Ça donne un résultat assez incroyable. Alors voilà, c'est Zach John King avec Brooks and Dunn. C'est capoté. Ça vient chercher mon cœur d'animateur. Alors Way to Go, c'est présentement en vente sur toutes les bonnes plateformes. Ah, on vit plein d'émotions musicales ce matin. C'est assez incroyable. La musique country est vraiment en vogue. En voici un qui vous touche également pas mal le cœur. Voici Josh Ross avec Akon, qui nous chante Drunk Right Now dans votre vendredi matin. Tellement content de vous savoir là.

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un jeu de mots avec le titre de la chanson « Où nous mènera le vent » où le vent va vous mener au Québec en fin de semaine. Il y a tellement de belles choses à faire à travers la province. En plus, on prévoit du beau temps pour profiter. 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Voici Matt Carrière avec Summer Nights.

0: Une autre super séquence de compléter à quelques minutes de la huitième heure dans votre vendredi avec Matt Carrière qui a chanté Summer Nights. Vous rappelez-vous d'Occupation Double chez nous? C'était bien sûr présenté à l'antenne de nouveau lors de la fameuse pandémie. Tu dis, on oubliait ça. Mais tout à fait normal. Je vous comprends. Mais quand même, il y avait quand même un couple qui s'était formé lors d'Occupation Double chez nous, soit de Andréane Morin et Carl Lacourse. Elles ont annoncé sur le web au courant des dernières heures que le couple attend présentement leur troisième enfant. Hein? Un couple d'Occupation Double qui est encore ensemble aujourd'hui, assez surprenant, et qui attend en plus un troisième enfant. Donc, bonne nouvelle pour Andréane Morin et Carl Lacourse d'Occupation Double chez nous. On s'informe dans un instant.
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7: Bon vendredi, ici Louis-Philippe Arnoirel. Le ministre responsable du commerce Canada-États-Unis, Dominique Leblanc, a rencontré le représentant américain au commerce, Jameson Greer, hier à Washington. La réunion s'est tenue à moins d'une semaine de l'échéance fixée par le président américain Donald Trump pour l'application de ses plus récents droits de douane. Une nouvelle série de tarifs de 50 % sur toute une gamme de produits canadiens doit entrer en vigueur le 19 août. Lors d'une rencontre avec des acteurs économiques à Montréal, la première ministre du Québec, Christine Fréchette, a averti que certaines industries pourraient être en mode survie si les droits entrent en vigueur. Par ailleurs, les entreprises préfèrent adopter une attitude attentiste sur les droits de douane plutôt que de précipiter leurs expéditions vers les États-Unis pour passer la ligne d'arrivée in extremis, selon des experts du secteur. Une nouvelle série de tarifs de 50 % sur près de 20 milliards de dollars de produits canadiens, allant des produits laitiers aux vestes de duvet, doit entrer en vigueur le 19 août. Les entreprises attendent avec impatience de voir si le président Trump se montrera fidèle à sa propension perçue à bluffer ou à revenir sur ses promesses en matière de droits de douane. Contrairement à la plupart des autres droits instaurés par le président américain, ces mesures ne prévoiront pas d'exemption pour les marchandises conformes à la CEUM. Et pour terminer, péquistes et conservateurs renouvellent leurs attaques envers Christine Fréchette, qui devrait officialiser l'entente sur l'hydroélectricité avec Terre-Neuve et Labrador en début de semaine prochaine. Cette officialisation aurait lieu à quelques jours seulement du déclenchement des élections générales au Québec. Les partis d'opposition y voient là une manœuvre électorale. L'équipe de Mme Fréchette n'a pas démenti l'information qui circule, selon laquelle une annonce formelle aura lieu en début de semaine. Le Québec et Terre-Neuve exploitent déjà ensemble la centrale de Churchill Falls depuis 1969, mais la nouvelle entente, qui irait jusqu'en 2075, viserait à accroître la production électrique. C'est ce qui complète vos actualités Arsenal Média. Passez une bonne journée sur nos ondes.
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0: On s'en va tranquillement pas vite vers la fin de semaine. C'est quoi tes plans pour le prochain week-end? Ah, t'as plein de choses à faire à l'extérieur, mais également aussi tu prépares le terrain pour recevoir les amis ou encore la famille demain pour la fameuse épluchette de blé d'Inde familiale annuelle. Ah, ça, c'est toujours bien plaisant. Manger du bon maïs de chez nous en plus. C'est tellement content de vous à savoir là ce vendredi. On s'en va aussi vers le milieu du mois, fin de semaine. Déjà, ça sent pas mal en plus. C'est pas mal la rentrée scolaire. Danny Côté qui est en place au micro de Hit Country 105.3 jusqu'à midi. Météo pour aujourd'hui, un beau vendredi avec alternance de soleil de nuages avec 22. On prévoit un ciel dégagé pour l'année prochaine avec 9. On est comme genre pas habitué à ça, hein, rendu au mois d'août d'avoir des 9 degrés. Alors demain, un beau samedi, le soleil avec 23, midex 25. L'arrivée d'une masse nuageuse pour dimanche avec 22. Et pour lundi, semble-t-il qu'on prévoit de la pluie ici à Sainte-Marie avec 20. Mais tu sais pas, c'est pas sur le bouton panique de maintenant, là. C'est des prévisions à long terme, alors ça a bien le temps de changer au fur et à mesure que la fin de semaine va avancer. 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Et ce matin, le mercure indique présentement 14. Alors, il va faire chaud là au fur et à mesure que la journée va avancer. Il va nous proposer, ben lui, le 25 septembre, son 21e album en carrière. Déjà, ça passe tellement vite le temps. Alors, il nous chante Carry On en hit de l'heure. Voici Kenny Chesney.

En ce vendredi matin, ça nous fait tellement du bien d'entendre du Kenny Chesney pour commencer en force la 8e heure avec son hit Carry On. Et aujourd'hui, bien en ce 14 août, il y a beaucoup de personnes qui ont un an de plus, les chanceux et chanceuses. Alors, bon anniversaire au chanteur David Paradis. Aussi, bon anniversaire à Phil Leclerc, qu'on peut entendre ici avec Déconnecté. Aussi, bonne fête à Nelson Quirion. Aussi, à Sylvain Murray, Guy Brière, Diane Lemelin et de même que Cindy Bourque. Et à vous tous et toutes également, auquel c'est votre anniversaire aujourd'hui. Ben bonne fête et profitez-en pour vous laisser gâter. Puis aussi, vous êtes vraiment chanceux parce que votre anniversaire arrive un vendredi. Hey, tu peux faire la fête et pas à peu près. Celui qui s'apprête à chanter dans quelques secondes va faire un détour demain après-midi sur la scène de l'Assaut à Montréal, présenté au Parc Jean-Drapeau. Donc, une chante « Bellamy for you », ça c'est tellement beau. Voici Max McNown. «

Laurence Saint-Martin, collaboration avec Adamo, qui viennent de chanter Premier Rodéo. Puis on vous en propose de week-end en week-end, partout à travers le Québec, les rodéos pour les amateurs de sensations fortes. Aujourd'hui, en ce vendredi, journée importante pour, bien sûr, le parc d'attractions appartenant à Dolly Parton d'Hollywood, qui va faire, bien sûr, l'inauguration aujourd'hui d'un tout nouveau manège qu'on attendait depuis déjà quelques mois, le Nightfly Expedition. Et là, ben, on souhaitait, bien sûr, avoir comme présence là-bas à Dollywood pour faire l'inauguration officielle de son nouveau manège, la présence de Dolly Parton. Ben oui, hein, ça lui appartient. Ben malheureusement, elle ne sera pas présente en chair et en os pour l'inauguration de son nouveau manège aujourd'hui. Ben non, elle sera présente en vidéoconférence. Oh, alors suite, bien sûr, aux recommandations de ses médecins, aucun contact avec beaucoup de gens. Donc voilà, elle ne sera pas présente aujourd'hui à Dollywood, Dolly Parton, pour inaugurer son nouveau manège. On est vendredi, on s'en va vers la fin de semaine, il fait beau, on prévoyait même du beau temps pour le prochain week-end. Je me suis dit, on a le temps de vous faire chanter où que vous êtes à travers la province, c'est bien branché à nos quatre fréquences. Voici le méga hit planétaire, c'est quoi, Chosen Texas!

Si ça fait tellement été dans votre vendredi matin, Low Cash et Parmalee avec Let's the Country Music Play, à ne pas manquer, bien, votre week-end commence tantôt à compter de 16h avec mon collègue Sylvain Caron, mais également aussi, on sera en place, moi et Sylvain, en fin de semaine pour animer It Country Weekend. Il nous en reste pas beaucoup à faire, bien sûr, animer votre week-end parce qu'on va apporter d'importants changements dans la semaine du 31 août prochain pour la grande rentrée de It Country, d'importants changements. Donc, on sera plus vos complices la fin de semaine à partir du long week-end de la fête du travail. Ben non, ne soyez pas tristes. On va être encore avec vous autres, mais dans une autre case horaire différente. Oui, on change tout ça là pour cet automne ici même à It Country. Donc, on va s'en parler dès la semaine prochaine de d'importants changements dans la grille horaire de votre radio préférée.

quelques minutes de 8h30 avec la musique de Phil G. Smith. Toujours la même histoire. Il y a beaucoup d'artistes dans le domaine de la musique country anglophone qui profitent de l'occasion en ce vendredi pour lancer une toute nouvelle chanson. Mais également, c'est le cas d'un chanteur québécois, comme par exemple aujourd'hui, le chanteur Phil Lauzon, le Beauceron, qui nous propose une toute nouvelle chanson. On est habitué de l'entendre chanter, admettons, du Luke Combs, ou encore avec son plus récent spectacle des Barbus, des chansons en anglais. Nous avons même offert quelques singles anglophones au courant des dernières années. Ben, boum! Revirement de situation aujourd'hui pour Phil Lauzon. Il chante en français. Tu dis, eh ben, voyons donc. Oui, oui, oui, c'est tellement accrocheur. Il a même fait appel au service d'un certain Steve Veilleux. Là, tu dis, Steve Veilleux, c'est qui donc lui? Ben, c'est le chanteur de Caen pour écrire sa première chanson francophone tellement accrocheuse. C'est comme genre du Luke Combs version francophone. Oh! Là, ça t'attire l'oreille. Donc, voici sa belle chanson, Notre façon de s'aimer, la première chanson francophone de Phil Lauzon.

0: t'entendre chanter en français, Phil Lauzon.
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0: Alors voilà, c'est présentement en vente depuis minuit sur toutes les bonnes plateformes. Alors bon succès pour Phil Lauzon. Puis tu dis, hey, moi j'ai tellement hâte de l'entendre tout au long de la chanson, là, un petit 2 minutes 30. Ben c'est vrai que ça passe par le comité d'écoute de Hit Country. Prochain comité d'écoute, ben ça va se faire jeudi prochain. On s'informe, on se jase, détails de la météo et au détour, il nous chante sa bande d'autres. Oui, Morgan Wallen s'en vient.
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4: Bonjour, ici Benjamin Aubert. Voici vos actualités. La première ministre Christine Fréchette et des représentants du milieu économique québécois se sont réunis hier pour discuter des nouveaux droits de douane américains de 50 % qui pourraient entrer en vigueur le 19 août. Selon Mme Fréchette, ces tarifs pourraient toucher jusqu'à 9 % des exportations québécoises, soit un impact potentiel de 7 milliards de dollars. Elle affirme que plusieurs entreprises pourraient se retrouver en mode survie. La première ministre se dit toutefois confiante que les négociations avec Washington et Ottawa s'intensifieront dans les prochains jours. Le Parti conservateur du Québec promet de réduire de 47 milliards de dollars les dépenses de l'État sur 5 ans s'il prend le pouvoir en octobre prochain. Le chef Éric Duhaime et son porte-parole en matière d'économie, Adrien Pouliot, ont présenté leur plan économique hier à Québec. Le PCQ veut notamment réduire les subventions, abolir certains programmes et supprimer près de 20 000 postes dans la fonction publique. La MRC des Aides-Chemins met 903 000 $ à la disposition des entreprises, organismes et municipalités dans le cadre d'un nouvel appel à projets. Une première enveloppe de 373 000 $ vise le développement économique et la création d'emplois, tandis que 530 000 $ serviront à financer des projets de vitalisation dans 9 municipalités considérées plus vulnérables. Les projets pourront notamment toucher l'attractivité, le développement durable et le récréotourisme. Plus de 3300 clients d'Hydro-Québec ont été privés de courant hier après-midi à Saint-Martin, Saint-René et Saint-Théophile. La panne a été causée par un accident de la route survenu au coin de la 10e rue Est et de la 1ère avenue Est à Saint-Martin. Selon la Sûreté du Québec, une voiture est entrée en collision avec un poteau. L'occupant a subi des blessures mineures. Et la municipalité de Saint-Narcisse-de-Beaurivage dénonce des actes de vandalisme au centre sportif Yannigourde. Mercredi soir, une affiche de Desjardins a notamment été endommagée de façon irréparable par des graffitis et un décollement de l'image. La municipalité prévient qu'elle pourrait fermer le site en soirée si les actes se poursuivent. Voilà, c'est ce qui complète. 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
2: Météo. Un très beau vendredi qui nous attend avec alternance de soleil et de nuages avec 22. Un ciel est dégagé pour ce soir et cette nuit avec 9. Demain, un super samedi sous le soleil avec 23, midex 25. Et l'arrivée de nuages pour ce dimanche.
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Ce sera présenté du 11 au 20 septembre prochain à Saint-Tite. Le Festival Western, il sera en performance sur la scène La Forge le samedi 12 septembre à compter de 16 heures pour la scène 100% gratuite. Il va promettre un visage sur la voix qui vient de chanter D'éclate avec Dan Shack. Voici Kane Brown avec Woman.

0: la fin du mois de mai, il y avait eu de la belle visite au parc Jean-Drapeau, le temps de deux concerts avec son plus récent spectacle, My Kind of Santa the Night, en parlant de Luke Combs. Et là, ben, vous savez qu'il est présentement en mode vacances. Luke Combs est grandement mérité parce qu'il n'a jamais arrêté depuis les plusieurs mois déjà avec sa grande tournée. Donc, je viens de vous en faire mention de son titre. Ben, voilà qu'il annonce qu'il sera de retour à notre grand bonheur pour sa grande tournée, My Kind of Santa the Night, en 2027 à la demande générale. Alors, il ajoute dès maintenant 12 nouvelles dates pour des performances dans différents stades américains pour 2027. Peut-être même un retour, sait-on jamais, en 2027 au Québec. On aimerait bien ça le revoir. Donc, un gars, une vraie machine à hit, ce gars-là en plus. Alors, voilà pour les bonnes nouvelles en ce qui concerne le chanteur américain Luke Combs. Eye on You, voici maintenant le Blue Ridge Band.
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Il était en mode vacances depuis un certain temps, le temps de quelques semaines, grandement mérité parce qu'il n'a jamais arrêté dans les festivals country depuis le début du mois de mai. Donc, il sera de retour sur une scène quand bien le vendredi 21 août prochain, alors qu'il va se produire à La Valtrie. Notre cher Vince Lemire qui a chanté la chanson-titre de son deuxième album, À la bonne place. Voici les Rod Swamp.

0: Bonne chose à une fin déjà rendue à la conclusion de votre Country Club en ce vendredi. Certains vont dire « Oh non, pas déjà, je sais, ça passait tellement vite le temps. » Mais pour ma part, côté animation, c'est pas terminé au micro de Hit Country. Non, non, non. On passe l'avant-midi ensemble pour Hit Country au travail. Pour ceux et celles qui nous quittent après 9h, ben bonne journée à vous autres. Bon week-end. Je serai également avec vous autres en fin de semaine entre 9h et 13h pour la première portion de Hit Country Weekend. Et pour les autres qui se poursuivent avec moi tout au long de l'avant-midi. Bon, on commence Hit Country au travail au détour avec 3600 secondes de country.
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0: Je vous souhaite la bienvenue à la première portion de Hit Country au travail en ce vendredi 14 août avec la présence en plus de merveilleux soleil. On est tellement de bonne humeur et en pleine forme. On s'en va vers la fin de semaine. C'est quoi tes plans pour la prochaine fin de semaine? Parce que Dame Nature veut aussi collaborer. Il y a toutes sortes de choses à faire. Alors, Danny Côté en poste avec grand bonheur jusqu'à midi. Et je te réserve en plus d'ici 10 heures, une heure de musique sans pub au courant de laquelle tu auras la chance d'entendre entre autres Stella, Lefty, la sensation $ avec son hit Boston, également aussi à venir Alex Warren avec Jelly Roll avec leur bombe Bloodline. Et on commence bien sûr en force Hit Country au travail avec ce duo de l'heure qui met en vedette George Burge avec Luke Bryan. Les deux cowboys nous chantent quoi? Nous chantent Ride, Ride, Ride.
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Le 2 septembre prochain, elle aura la chance de mettre les deux pieds sur la scène mythique de la musique country américaine, le fameux Grand Ole Opry, le rêve de sa vie. Donc, c'est Stella Lefty qui vient de chanter son méga hit Boston, une chanson qui a été écrite et composée en moins de 15 minutes. C'est assez capoté. Ian A Bad Life, voici Thomas Huette qui chante avec Jordan Davis pour Hit Country au travail.

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va reprendre la route à notre grand bonheur également en 2027 avec son plus récent spectacle qui a bien sûr connu un important succès planétaire. Luke Combs avec Be a Bayou. C'est ce qu'on s'est offert au courant des derniers instants. Excellent vendredi avant midi à vous tous et toutes. Toi qui es présentement bien en mode travail, t'es sur la route ou encore en mode congé, en mode vacances. Tellement content de vous savoir là. Il sera de passage, eh bien, demain soir au show de la rentrée à Actonville en Montérégie. Voici maintenant Brad Kessel.

faire l'original. On l'a entendu pas mal au courant des derniers mois ici au Québec avec leur reprise francophone de Clément Jacques et Marimé. Mais là, c'est vraiment la version originale d'il y a plus de 22 ans. Tu dis, ah ben oui, ça passe vite le temps. Alors, c'était Kedrack avec Sheryl Crow qui ont chanté Picture dans votre radio Été Country. Voici Chabosé avec Born to Die. Tellement content de vous savoir là.

tellement accrocheur. C'est sa plus récente Hurts Like You avec Cole Wetzel. Et en plus, bien, Cole Wetzel collabore depuis déjà une semaine avec la Ella Langley National pour leur plus récent duo ensemble, Jaded. C'est pas la première fois qu'ils ont collaboré ensemble. Cole et bien sûr Ella, ben non, ils avaient collaboré ensemble en 2023. Alors voilà un beau retour pour eux ensemble, le temps d'une chanson. C'est son anniversaire aujourd'hui. Bonne fête. Voici Phil Leclerc et Cire Pathétique.

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4: Ici Michel Scarpino, la municipalité de la Guadeloupe soulignera le 50e anniversaire du centre sportif Armand Racine le 22 août avec une journée consacrée à l'histoire de l'établissement et à ceux qui ont contribué à son développement. Un gala de reconnaissance sera présenté en après-midi pour rendre hommage à des bénévoles qui se sont impliqués au fil des années. Plusieurs distinctions seront remises à cette occasion, dont le prix Révélation de l'année, le prix Bénévole de l'année, le prix Distinction, hommage aux bâtisseurs de la communauté, ainsi que le prix Coup de cœur municipal. La Chambre de commerce et d'industrie Nouvelle-Beauce s'attaque à l'importance du reprenariat alors que près de 16 000 entreprises québécoises se préparent à une vente ou un transfert dans la prochaine année. Le PDG du regroupement des jeunes chambres de commerce du Québec, Pierre Graff, ainsi que le ministre Mathieu Lévesque ont participé à une visite chez Groupe Mondial dans le cadre du mouvement reprenariat avec la Chambre. C'était vos actualités Arsenal Média. 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
10: Deuxième heure de Hit & Country au travail jusqu'à maintenant. Comment ça se passe? Toi, tu dis, hey, moi, j'ai tellement hâte à tantôt de dire bye bye boss parce que c'est rendu à mon tour de partir en mode vacances. Ben oui, il y en a plusieurs qui prennent leurs vacances juste avant le fameux retour à l'école. Et salutations à tous les parents qui auront bien sûr comme mandat en fin de semaine de partir avec la fameuse liste scolaire et bien sûr faire l'achat des articles. C'est quand même pas toujours plaisant. Des fois, c'est pas de tout repos. Bien sûr, l'achat des fameux articles scolaires pour la grande rentrée. En réserve musicale, Ella Langley s'amène avec son hit B1, mais pour l'instant, c'est un artiste qui a fait la sensation quand même le mois passé, lors de son passage au FEC. Alors, il nous chante Whiskey on You. Voici Nate Smith, Danny Cotto, contrôle musical avec grand bonheur sous le soleil jusqu'à midi.

Cette chanson figure sur son premier album lancé au mois de février. Savez-vous c'est quoi ses plans à Éric Dion qui vient de chanter Les Matins Fragiles pour la prochaine fin de semaine? Non, mais il retourne dans son coin de pays, la Gaspésie, pour procéder présentement à l'enregistrement de futurs hits pour l'album 2027. Tu dis, hein, déjà? Et oui, faut pas perdre de temps en tant qu'auteur et compositeur dans le domaine de la musique country. Voici les deux frères avec 33 tours.

Ça nous rend tellement de bonne humeur, cette chanson-là en succès souvenir avec les deux frères, avec 33 tours à surveiller. Bien, vendredi prochain, le 21 août, écoutez bien ça, le duo Dan and Shay va nous proposer une toute nouvelle chanson, collaboration avec Cady Johnson. Là, tu te dis, hein? Il me semble que ça fait pas ensemble. Hein? Ils font du R&B country, Dan and Shay, et bien sûr, du vrai country, Cady Johnson. Qu'est-ce que ça va donner comme chanson? On ne sait pas, mais ça va sortir la semaine prochaine, dès le vendredi 21 août prochain. Je vais être bien sûr aux aguets pour vous la faire entendre dans le Country Club. 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
1: Le meilleur de la musique country, ben c'est chez nous que vous l'entendez avec Gabrielle Fredette et qui a chanté Le Bon Choix. Puis elle aussi, ben, elle collabore maintenant avec une chanteuse originaire de l'Allemagne. Ben oui, Ambré, qui a lancé une toute nouvelle chanson, qui est tombée en amour avec le pompier, maintenant devenu chanteur. Oh, ça donne un résultat assez incroyable. Allez voir ça, bien sûr, sur les réseaux sociaux. Voici Riley Green.

0: grands noms, les plus grands hits country, ben c'est chez nous que vous les entendez avec le Blue Ridge Band qui viennent de nous chanter Love You Is Easy, version en francophone. Ils seront de passage eh bien, à Sainte-Séraphine au centre du Québec eh bien, demain soir dans le cadre des tirs de tracteurs et tirs de camions en place. Aussi un passage dimanche après-midi à l'Assaut à Montréal sur la scène francophone. Donc un gros week-end de concert pour Martin, Jay et bien sûr Samuel du Blue Ridge Band. On se jase détails de la météo et au détour un artiste qui va être de passage. Ben lui, demain soir, à l'Assaut, Max McNall s'amène au détour.
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0: Météo. Aujourd'hui, vendredi, on prévoit alternance de soleil de nuages avec 22. Le ciel dégagé pour ce soir et cette nuit avec 9. Demain, un beau soleil qui nous attend avec 23 midex 25. L'arrivée de nuages pour dimanche avec 22.
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1: Jonathan Hood avec Ça ira. Puis j'espère que ça se passe bien chez vous dans votre vendredi, que vous soyez en mode travail ou encore sur les routes du Québec pour vous rendre à votre destination à vacances en fin de semaine. La prudence est de mise. C'est pour toutes les autres qui étaient présentement à la maison, au camping, au chalet. Tellement content de vous savoir là. Danny Côté en poste jusqu'à midi pour vous faire triper au son de la meilleure musique country. Nouvellement marié qui va nous proposer aussi le mois prochain un nouvel album. Voici sa grosse bombe de la Rocky Mountain Low. Place à Corey Kent avec encore Coetzel.
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avec la présence d'un merveilleux soleil en ce vendredi. Toi qui es présentement à bord de ta moto, c'est-tu assez plaisant de sillonner les routes du Québec? Alors, on part sur une ride. Est-ce que c'est ça que tu vas faire peut-être dans quelques heures? Partir sur une ride quelque part sur un road trip nowhere sur les routes du Québec. La prudence est de mise avec Sandrine Hébert qui va nous proposer, elle, eh bien, le 27 août prochain, une toute nouvelle chanson. Voici Laurent Saint-Martin avec Char Bye pour Hit Country au travail de ce vendredi.

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1: Je veux saluer Caroline Bélanger, Sabrina Rousseau et Charles Lafrenière, trois amis qui sont présentement sur la route direction Montréal pour bien sûr participer en fin de semaine à l'Asso. Donc, ils sont originaires de Rivière-du-Loup qui disent « Hey, on écoute Hit Country, on te texte. Merci beaucoup, Danny, pour la bonne musique. Ça fait plaisir. » Alors, ça se passe également, je vous rappelle, demain et aussi dimanche au Parc Jean-Drapeau. L'édition numéro 5 de l'Asso à Montréal comme grande tête d'affiche. Demain soir, Thomas Huette et dimanche soir, Mumford & Sons. Plusieurs artistes américains, canadiens, aussi québécois qui sont bien sûr présents là-bas côté prestations. Donc, bon festival L'Asso en fin de semaine. Collaboration en plus de votre radio Hit Country. On s'informe et on commence la 11e heure avec qui? Avec un gars, je pense que vous connaissez bien.
2: Ouais.
1: Morgan Wallen ouvre le bal avec son hit Don't We.
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6: Ici Michel Scarpino. La municipalité de la Guadeloupe soulignera le 50e anniversaire du centre sportif Armand Racine le 22 août avec une journée consacrée à l'histoire de l'établissement et à ceux qui ont contribué à son développement. Un gala de reconnaissance sera présenté en après-midi pour rendre hommage à des bénévoles qui se sont impliqués au fil des années. Plusieurs distinctions seront remises à cette occasion, dont le prix Révélation de l'année, le prix Bénévole de l'année, le prix Distinction, hommage aux bâtisseurs de la communauté, ainsi que le prix Coup de cœur municipal. La Chambre de commerce et d'industrie Nouvelle-Beauce s'attaque à l'importance du reprenariat alors que près de 16 000 entreprises québécoises se préparent à une vente ou un transfert dans la prochaine année. Le PDG du regroupement des jeunes chambres de commerce du Québec, Pierre Graff, ainsi que le ministre Mathieu Lévesque ont participé à une visite chez Groupe Mondial dans le cadre du mouvement reprenariat avec la Chambre. C'était vos actualités Arsenal Média. 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

Elle va nous proposer dans quelques jours une toute nouvelle chanson. Celle-ci est tellement accrocheuse, à savoir Country Rock avec Megan Lebel qui a chanté Roméo. On a demandé la question suivante à de certains grands joueurs dans le domaine du golf, à savoir quel est selon vous le meilleur joueur de golf comme dans le domaine de la musique country. Donc voici les noms qui sont ressortis comme étant les meilleurs joueurs présentement. Charles Kelly, Jake Owen, Mitchell Timpani, mais sans contredit, tout le monde a dit haut la main, le meilleur joueur de golf dans le domaine de la musique country, c'est Luke Bryan. Ah ouais? Voici maintenant Jason Aldean. Luke Country.

Daniel Martin pour It Country au travail aujourd'hui. Journée importante pour vous, chers fans du collectif de la relève classe moyenne, parce qu'ils ont lancé depuis minuit sur toutes les bonnes plateformes une toute nouvelle chanson, L'Homme Some Cowboy, du côté anglophone country, avec la collaboration en plus là-dedans avec la chanteuse Trudy. Donc voici Zach Chico, justement, qui est membre du collectif classe moyenne, qui chante avec Benjamin. Voici Good Time. Le

On est ensemble jusqu'à midi et par la suite de midi à 13h, c'est le lunch 100% Québec avec Jeff Routier. On reporte à l'année prochaine le fameux mariage entre Reba McEntire et son chum.

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2: Météo. Quel beau vendredi en Beauce avec alternance de soleil de nuages avec 22, ciel dégagé et 9 pour l'année prochaine. Demain, une autre belle journée qui nous attend toujours sous soleil. 23 à Midex, 25. On attend l'arrivée de nuages pour dimanche avec 22.
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Commencez votre week-end tantôt à compter de 16h avec l'ami Sylvain Caron pour l'animation de Hit et Country Weekend. Alors, c'est un rendez-vous à ne pas manquer. Voici la classe moyenne avec Autour du feu. On se retrouve.

Vous êtes en plein cœur d'une super séquence dans votre vendredi avant midi avec classe moyenne qui viennent de nous à chanter autour du feu. Eh bien, le 12 septembre prochain, le regretté chanteur américain George Jones célébrerait ses 95 ans d'existence. Il est encore de ce monde. Eh bien, là, on va lui rendre un bel hommage quand même de façon musicale pour ses 95 ans à notre cher George Jones avec un grand spectacle spécial qui aura lieu, bien sûr, à Nashville le samedi 13 septembre prochain. Alors, avis à tous les fans, les billets seront mis en vente à compter de demain pour, bien sûr, rendre un bel hommage au regretté chanteur qui aurait 95 ans le mois prochain, le regretté George Jones. Voici maintenant Taylor Swift. 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

Quelle chanson assez incroyable dans votre vendredi avec Seb et Jess avec Cajun Way. Peut-être que tantôt, dans quelques minutes, tu vas dire bye bye boss pour la fin de semaine ou encore bye bye boss pour ta période de vacances. Et qu'est-ce que tu vas prendre pour célébrer ton vendredi en mode vacances, en mode week-end? Ah! Il y a toutes sortes de choses que tu peux prendre, oui. Juste une bière froide, pourquoi pas? Voici Frank Barnes. Juste une bière.

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1: Toute bonne chose à une fin, déjà rendue à la conclusion de la première portion de Hit Country au travail en ce vendredi. Merci beaucoup d'avoir été avec moi depuis 6 heures. Jeff Routier prend la relève pour le lunch 100% Québec. Sylvain Caron qui vous attend, lui, entre 14h et 19h pour la deuxième portion de Hit Country au travail, bien sûr, la portion Hit Country Weekend. Dès 16h, mon nom est Danny Côté. On se retrouve demain avant midi, sans faute, entre 9h et 13h pour la première portion de votre samedi de Hit Country Weekend. Profitez du soleil, à demain dès 9h. Salut!
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10: Ici Michel Scarpino, le député de Beauce-Sud et ministre des Affaires municipales, Samuel Poulain, se demande de quelle nature seront les compressions de 47 milliards dont le chef conservateur Éric Duhaime a fait état plus tôt cette semaine. Monsieur Poulain se demande comment le chef conservateur pourra couper cet argent et 20 000 emplois tout en affirmant qu'il n'y aura aucun impact sur les services. Le Parti québécois a présenté deux candidatures dans la région en vue des élections du 5 octobre. Dans un premier temps, Éric Gagnon-Poulain va représenter la formation politique dans la circonscription de Beauce-Nord. Et puis Angèle Bouffard portera les couleurs du Parti québécois dans la circonscription de Beauce-Sud. Et puis la Chambre de commerce et d'industrie Nouvelle-Beauce s'attaque à l'importance du repreneuriat, alors que près de 16 000 entreprises québécoises se préparent à une vente ou un transfert dans la prochaine année. Le PDG du regroupement des jeunes chambres de commerce du Québec, Pierre Graff, et le ministre Mathieu Lévesque ont participé à une visite chez Groupe Mondial dans le cadre du mouvement repreneuriat avec la Chambre. C'était vos actualités Arsenal Média. 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
16: Salut, bon vendredi. J'espère que vous êtes en forme. Jeff qui est là pour vous accompagner jusqu'à 13h avec la meilleure musique à saveur country, mais surtout, surtout, 100% des produits et des productions du Québec. Ça, c'est une bonne nouvelle. C'est signe que musicalement, on est en santé partout au Québec. C'est franchement une bien bonne nouvelle. Première séquence musicale, on aura Benny Jones, la formation Bon Acteur. Mais on va débuter avec un gars qui est natif du Saguenay. Effectivement, il s'est fait connaître notamment en 2005 lors de son passage à l'émission Star Academy. Mais véritablement, depuis le mois de mai, sa chanson Minuit moins quart connaît beaucoup de succès. Alors, pour débuter ce lunch 100% Québec, voici en musique David Tremblay sur Hit Country.

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1: Tant que le soleil se lèvera à la façon du Gaspésien Benny Jones, c'est ce qu'on avait dans le jukebox musical pour aujourd'hui, vendredi 14e jour du mois d'août. Hey, déjà, on est en mode week-end, ça va drôlement vite. OK, en musique, on s'offre un instant William Cloutier et Zach Chico sur It Country.
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0: Cette année, en septembre prochain, rappelons-nous de cet terrible accident d'hélicoptère. OK, on va s'offrir quelques messages post-pub. Au retour, on va retrouver Dan Darèche et d'ailleurs, Paul Darèche, le père, a fait paraître un avis concernant, évidemment, le décès de cette légende de la musique à saveur country québécoise, Mary King, plus tôt cette semaine. Restez bien branchés chez nous pour le lunch 100% Québec sur Hit Country.
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1: Si vous avez raté une entrevue avec des artistes que vous aimez, ben vous pouvez toujours visiter la section rattrapage qui est disponible sur notre site web hitcountry.com. 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
1: Je suis en train de penser à ça, là. Il reste un peu moins de deux semaines pour souligner le retour du Festival Country de Lotbinière. Alors, faudra s'y donner rendez-vous. Hein. Tous les détails sont disponibles sur leur site web. OK, top 3 maintenant. Dernière portion musicale pour aujourd'hui dans l'émission Le Lunch 100% Québec. En troisième position, la plus récente de Francis de Grand Prix s'y retrouve avec « Si j'avais su ». Au numéro 2, Jeff Posé qui connaît tellement de succès avec son nouvel album et là avec « Puisqu'il faut ». Et dans quelques instants, on vous propose le numéro 1 du jour de notre top 3 pour aujourd'hui, vendredi. Donc, c'est parti pour la troisième place occupée par Francis de Grand Prix. Voici « Si j'avais su » pour le lunch 100% Québec sur Hit Country.
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1: Le top 3 qui est présenté en fin d'émission du lunch 100% Québec tous les jours de la semaine. C'est une question de connaître le pouls de nos auditeurs, auditrices, évidemment, avec les chansons qu'ils aiment entendre via des demandes spéciales, des courriels reçus, bref, il y en a vraiment pour tous les goûts. Numéro 3, on retrouvait la plus récente de Francis de Grandpré, « Si j'avais su ». Numéro 2, c'est le deuxième extrait de son dernier album, Jeff Posé avec « Plus qu'il faut ». C'est lui qui occupe la deuxième position, la tête dirigeante anciennement des Cowboys fringants. Au numéro 1, on retrouve un regroupement d'artistes qui ont participé soit à La Voix, soit à Star Academy. Je parle bien sûr de Classe moyenne, avec « J'étais en vacances » en duo avec Orange Lessard au numéro 1.
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1: C'est là-dessus que ça se termine pour moi. Je te souhaite un beau week-end. Manque pas surtout, et tu voudras pas le manquer, mes amis Sylvain Caron qui sera là, lui, en après-midi, samedi et dimanche à compter de 13h. Danny Côté, le gros plaisir d'être là pour Hit Country Weekend à compter de 9h samedi et dimanche. Bonne fin de semaine, à lundi, bye!
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6: Ici Michel Scarpino, le député de Beauceud et ministre des Affaires municipales, Samuel Poulain, se demande de quelle nature seront les compressions de 47 milliards dont le chef conservateur Éric Duhaime a fait état plus tôt cette semaine. Monsieur Poulain se demande comment le chef conservateur pourra couper cet argent et 20 000 emplois tout en affirmant qu'il n'y aura aucun impact sur les services. Le Parti québécois a présenté deux candidatures dans la région en vue des élections du 5 octobre. Dans un premier temps, Éric Gagnon-Poulain va représenter la formation politique dans la circonscription de Beauce-Nord. Et puis Angèle Bouffard portera les couleurs du Parti québécois dans la circonscription de Beauce-Sud. Et puis la Chambre de commerce et d'industrie Nouvelle-Beauce s'attaque à l'importance du repreneuriat, alors que près de 16 000 entreprises québécoises se préparent à une vente ou un transfert dans la prochaine année. Le PDG du regroupement des jeunes chambres de commerce du Québec, Pierre Graff, et le ministre Mathieu Lévesque ont participé à une visite chez Groupe Mondial dans le cadre du mouvement repreneuriat avec la Chambre. C'était vos actualités Arsenal Média. 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
6: Ici Michel Scarpino, le député de Beauceux des ministres des Affaires municipales, Samuel Poulain, se demande de quelle nature seront les compressions de 47 milliards dont le chef conservateur Éric Duhaime a fait état plus tôt cette semaine. Monsieur Poulain se demande comment le chef conservateur pourra couper cet argent et 20 000 emplois tout en affirmant qu'il n'y aura aucun impact sur les services. Le Parti québécois a présenté deux candidatures dans la région en vue des élections du 5 octobre. Dans un premier temps, Éric Gagnon-Poulain va représenter la formation politique dans la circonscription de Beauce-Nord. Et puis Angèle Bouffard portera les couleurs du Parti québécois dans la circonscription de Beauce-Sud. Et puis la Chambre de commerce et d'industrie Nouvelle-Beauce s'attaque à l'importance du repreneuriat, alors que près de 16 000 entreprises québécoises se préparent à une vente ou un transfert dans la prochaine année. Le PDG du regroupement des jeunes chambres de commerce du Québec, Pierre Graff, et le ministre Mathieu Lévesque ont participé à une visite chez Groupe Mondial dans le cadre du mouvement repreneuriat avec la Chambre. C'était vos actualités Arsenal Média. 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
12: Bon vendredi! Oui, mes amis, on va préparer la fin de semaine tranquillement, pas vite, avec Sylvain Caron qui s'installe pour les prochaines heures. Et oui, on va lancer la fin de semaine ensemble un peu plus tard tantôt avec votre vendredi bien enclenché sur Hit Country, le 105.3. En Beauce, à Québec, avec ciel partiellement nuageux, un minimum à 9 degrés pour ce soir, cette nuit. Pour la fin de semaine, ça s'annonce quand même pas si mal. Pour le moment, pas de précipitation. Bon, mais tant mieux. On aura les détails météo complets à vous proposer. Ça va contribuer d'ailleurs aux activités extérieures et à la présentation du Festival de l'Épi du côté de Scott, qui passe son plein avec une belle activité aussi qui sera proposée pour les plus jeunes dimanche. On aura la chance d'en reparler dans nos blocs d'actualité et d'activités à faire dans la région. On va vous laisser Megan Maroney s'occuper de la portion musicale, cinéma au menu, un peu de sport. On a couronné nos champions et championnes au tennis à Montréal et Toronto.

On va passer à l'excellent Morgan Wallen avant de parler de sport parce qu'on a couronné nos champions et championnes au tennis aux différentes donc présentations de l'Omnium Banque Nationale tant du côté de Montréal que de Toronto. Et le voici Morgan Wallen pour ce beau vendredi.

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1: Un style musical qui est bon, peut-être flatteur d'ailleurs de comparer à Philippe Tremblay dans son grain de voix, mais aussi au niveau de sa musique à Kevin Parent, tiens pourquoi pas. On vient de l'entendre en musique. Bravo à Blake Shelton du côté des hommes qui a remporté le tournoi de tennis de Montréal. Bravo aussi à Iga Swiatek qui a remporté du côté des femmes à Toronto. Donc, bravo pour ses performances. Les Blue Jays ont été stoppés hier dans leur course aux séries de fin de saison avec une défaite de 7-0 face aux Red Sox de Boston. Et la musique de Carly Pearce.
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L'actualité dans le monde de la musique country tantôt avec Carole Rando qui vient prendre la relève musicale avec sa chanson Roulée. Et d'ailleurs, ben, si vous êtes sur les routes actuellement, la prudence. Hein? Souvent, lorsque la fin de semaine arrive, on est plus à avoir tendance à appuyer sur le champignon. Faut pas.

0: Pendant que Jelly Roll annonçait de cela quelques jours à peine que, bon, à la fin de cette tournée actuelle, il prenait donc un répit d'une année ou deux, du côté de Luke Combs, ben, ça va se poursuivre pour Mike in the Saturday Night Tour l'année prochaine, avec des arrêts dans les stades Arlington au Texas, Minneapolis, Détroit, Philadelphie, Denver, San Diego et aussi du côté de Boston. Et on aura des invités spéciaux lors de cette prolongation de tournée, si on veut, pour ce qui est des prochains mois à suivre de ce côté-là. Avec, dans quelques instants, les détails de la météo et Zach Bryan en musique.
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0: Météo. Pour les prochaines heures, on a un ciel partiellement nuageux en bas aussi à Québec avec dégagement en cours de soirée, minimum à 9 degrés. Ça laisse place au beau soleil pour la journée de demain samedi, un maximum à 23 attendu. Et pour compléter le week-end, nuages pour dimanche.

0: fameuse série très populaire, Rivalité passionnée, qui sera de retour au cours des prochains mois avec cette fois-ci l'actrice Emily Hampshire, à qui elle va s'ajouter à l'humoriste Sabrina Jelly, également la drag queen Priyanka, qui ont signé pour jouer dans la deuxième saison de cette série torride sur le monde du hockey, diffusée sur Crave. Donc, ce sera à suivre de ce côté-là. Crave avait annoncé qu'à saison 2, mettant en vedette aussi Justin Smith et Charlie Galipsy dans les rôles bien connus aux côtés de Williams et Story, qui reprendront leurs rôles respectifs. À suivre.
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1: Malheureusement, les décès de 2026 pour les personnalités, ça se poursuit, on dirait, hein, que, et d'ailleurs qu'on annonce de plus en plus de jeunes personnalités qui nous quittent, et c'est le cas pour la vedette de All That Christine Owings, est décédée à l'âge de 46 ans. Les rédacteurs de TMZ ont rapporté que l'actrice avait subi une grave crise d'asthme le vendredi précédent et avait été placée sous assistance respiratoire dans un hôpital de Los Angeles. Norlins a subi des lésions cérébrales et est décédée dans la nuit de mardi. Donc, triste nouvelle pour cette jeune actrice qui était connue pour avoir participé à la série de sketch Nickelodeon All That pendant 3 saisons de 97 à 2000. Il a fait une apparition dans le spécial du 10e anniversaire de l'émission. Et donc, c'est vraiment une triste nouvelle de ce côté-là. Cinéma, on y revient tantôt. Autre film pour la famille qui fait son entrée dans les salles de cinéma.
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4: Ici Michel Scarpino, le député de Beauce-Sud et ministre des Affaires municipales, Samuel Poulain, se demande de quelle nature seront les compressions de 47 milliards dont le chef conservateur Éric Duhaime a fait état plus tôt cette semaine. Monsieur Poulain se demande comment le chef conservateur pourra couper cet argent et 20 000 emplois tout en affirmant qu'il n'y aura aucun impact sur les services. Le Parti québécois a présenté 2 candidatures dans la région en vue des élections du 5 octobre. Dans un premier temps, Éric Gagnon-Poulain va représenter la formation politique dans la circonscription de Beauce-Nord. Et puis Angèle Bouffard portera les couleurs du Parti québécois dans la circonscription de Beauce-Sud. Et puis la Chambre de commerce et d'industrie Nouvelle-Beauce s'attaque à l'importance du repreneuriat, alors que près de 16 000 entreprises québécoises se préparent à une vente ou un transfert dans la prochaine année. Le PDG du regroupement des jeunes chambres de commerce du Québec, Pierre Graff, et le ministre Mathieu Lévesque ont participé à une visite chez Groupe Mondial dans le cadre du mouvement repreneuriat avec la Chambre. C'était vos actualités Arsenal Média. 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
1: Surtout le top 3 du vendredi, une petite saveur additionnelle avec ambiance de party. Ça va nous conduire à la fin de semaine tout doucement avec les grandes vedettes de la musique country. Et Lars Langley et son duo très remarqué avec Morgan Wallen, c'est à venir dans quelques instants. La plus récente de Taylor Swift avec de la bande sonore du dernier Toy Story, sa nouvelle chanson, Corey Kent. Ça, c'est dès maintenant et ça démarre le top 3.
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1: Alors qu'on va poursuivre en musique, cette fois-ci du côté francophone, y aller avec le monde du cinéma au cours des prochains instants. Et vous proposer Gab Forêt pour la portion musicale. Bon vendredi! Ça commence à sentir le week-end tranquillement, pas vite.

0: temps.
1: Film qui fait son entrée aujourd'hui dans les salles de cinéma un peu partout à travers l'Amérique du Nord, dont chez nous au Québec, Pat Patrouille, le film Mission Dino, qui a reçu quand même une note pas si mal de 3,5 sur 5 par le Journal de Québec. Avec un film familial, il va sans dire, et c'est certain que si vous avez des enfants, ils sont déjà au courant que le film est actuellement au cinéma. Donc, à partir d'aujourd'hui, profitez-en, c'est un bon divertissement familial, puis ça nous permet de conserver notre cœur d'enfant, nous aussi.
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0: Demain, grand départ pour l'Assaut Montréal, édition 2026, avec une grosse programmation country au Parc Jean Drapeau, avec les Harpins Lépines pour lancer la programmation en après-midi, demain, 14h. Elisabeth Nichols sera parmi les invités. René Ray avec son spectacle, Christelle Mongeau, Léa Jarry, le James Barker Band et les têtes d'affiche qui seront surveillées en soirée pour demain. Cole Wedzel, il y a Will & Wyatt également et l'excellent John Party et Thomas Rhett, ça va être solide.
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0: Météo. Pour les prochaines heures, on a un ciel partiellement nuageux avec nappe de brouillard se formant en cours de nuit. Faut pas s'inquiéter, ça va disparaître demain matin, ça. Minimum à 9 degrés avec un beau soleil demain et un maximum à 23. Et pour dimanche, nuages.

Bon vendredi après-midi qui avance. Tout le monde est en forme. J'espère que oui, avec la musique que l'on vous propose sur Hit Country. Joémie va s'occuper de la portion musicale de l'autre côté. Activité, actualité, assemblée chez nous.

0: va bouger pour le Festival de l'Épi pour la gang de Scott que l'on salue d'ailleurs. Et puis, il y a une course haute en couleur pour les jeunes qui est prévue ce dimanche. Ça tombe bien, Dame Nature semble vouloir collaborer. Donc, activité qui est proposée avec un départ à compter de 11h sur le site du Festival de l'Épi. Vous avez les détails et plus d'informations sur le site internet de l'événement festivaldelepi.com.
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1: Le vendredi, c'est ma journée de bonheur parce que non seulement j'ai eu le bonheur de vous accompagner cet après-midi, mais on va lancer la fin de semaine ensemble au cours des prochaines minutes sur les ondes de votre radio It Country qui se prépare à la programmation d'automne. Pas mal de belles nouveautés à vous proposer. Retour de quelques chroniques également. Donc, on va vous annoncer ça sous peu. Avec en plus l'ajout de notre nouvelle fréquence du côté de Québec, ça risque d'être un automne bien le fun pour Asky de votre radio It Country. Sylvain Caron qui vous retrouve dans quelques instants, le temps d'un petit bloc information et par la suite, on va lancer la fin de semaine ensemble. Restez là!
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2: Ici Michel Scarpino, voici vos manchettes. Le ministre de l'Économie du Québec, Bernard Drainville, affirme que le Canada et les États-Unis ne sont toujours pas parvenus à une entente peu avant l'entrée en vigueur des nouveaux droits de douane. Ils sont même assez loin d'une entente, soutient M. Drainville, au sortir d'une rencontre avec le ministre responsable du commerce Canada-États-Unis, Dominique Leblanc, lui-même à Washington dans le cadre des négociations. Le ministre Drainville en a fait l'annonce devant des représentants du secteur agroalimentaire qui craignent des concessions concernant le secteur laitier. Le Parti québécois a présenté deux candidatures dans la région en vue des élections du 5 octobre. Dans un premier temps, Éric Gagnon-Poulin va représenter la formation politique dans la circonscription de Beauce-Nord. Anthropologue socio-économique, M. Gagnon-Poulin est directeur général du groupe des ressources techniques Nouvel Habitat. Et puis la gestionnaire de la firme Beauce-Vic de grande culture biologique, Angèle Bouffard, portera les couleurs du Parti québécois dans Beauce-Sud. Elle veut mettre son expérience en entrepreneuriat dans le secteur agricole au service des Beaucerons. Et puis le député de Beauce-Sud et ministre des Affaires municipales, Samuel Poulain, se demande de quelle nature seront les compressions de 47 milliards dont le chef conservateur Éric Duhaime a fait état plus tôt cette semaine. Il veut savoir comment M. Duhaime pourra couper cet argent et 20 000 emplois tout en affirmant qu'il n'y aura aucun impact sur les services. Samuel Poulain a dit qu'il souhaitait obtenir la liste des coupures, se demandant si elle allait survenir dans les hôpitaux, les classes, les CPE, la réparation des infrastructures et le développement régional. Le député caquiste affirme qu'avec le vieillissement de la population, des dépenses supplémentaires seront plutôt nécessaires pour répondre aux besoins des Québécois, qualifiant d'irresponsable de promettre des coupures drastiques sans fournir une liste de programmes. C'était vos actualités Arsenal Média. On vous souhaite une bonne fin de journée avec nous. 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
11: Yes, yes, yes. Début de la fin de semaine, on l'a mérité et on va en profiter pleinement tout au long de cette belle fin de semaine qui démarre à l'instant. En bas aussi à Québec avec plusieurs activités extérieures pour la fin de semaine, dont le fameux triathlon là, en préparation pour la 61e finale des Jeux du Québec. J'en parle à l'avance, Sylvain Caron, 60%, qui vous accompagne. Demain, les citoyens du secteur ouest de Saint-Georges, préparez-vous, il y aura fermeture temporaire des rues là, entre 7h45 et 11h30 pour cette édition avec Morgan Wallen pour lancer la fin de semaine.

Ah ben pour les amateurs d'astronomie, c'était toute une semaine remplie. Les Perséides, c'est encore possible. On pourra en reparler tantôt, mais on est vers la fin là, de cette belle séquence d'événements astronomiques au cours de la dernière semaine. Alors qu'on vit pleinement notre fin de semaine, on l'a lancé. Francis de Grand Prix s'amène. Puis on reparle justement de l'ami Francis aussi de l'autre côté. C'est fou.

C'est un homme qui est proche de la terre, qui est proche des valeurs également des bons produits. Ben, il est maintenant porte-parole. Ça a été confirmé dans les dernières heures pour ce qui est de Viande du Canton. C'est une cette entreprise de la Mauricie qui valorise la viande de porc. Et donc, il va pouvoir participer à quelques recettes, des vidéos, des dégustations, des surprises. Donc, ben, c'est bien le fun. Franchement, une belle participation pour valoriser les entreprises de chez nous pour Francis de Grandpré. Avec Josh Ross pour la portion musicale dans quelques instants. C'est lancé notre fin de semaine. 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

Adieu, Caïn et El Grande Torpedo, qu'on entend sur El Country, le Blue Ridge Band. Ben ça fait partie des formations québécoises qui continuent leur ascension dans le monde de la musique country avec leur version française de Loving You is Easy.

0: parlais tantôt des perséides, ben ça se poursuit jusqu'au 24 août pour la grande période. C'était une grosse, grosse semaine pour les apercevoir. Mais si vous jetez un petit coup d'œil au ciel, en cours de soirée, fin de soirée, vous allez peut-être apercevoir cette pluie de météores, toujours aussi spectaculaire à part de ça. D'ailleurs, il y a des endroits au Québec qui sont là pour les observer, le parc national de Mont-Mégantic et bien d'autres endroits qui sont vraiment exempts de lumière pour avoir le plus beau des spectacles.
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0: Météo. C'est partiellement nuageux ce soir. Cette nuit, le minimum est à 9 degrés avec nappe de brouillard et un beau dégagement pour laisser place au soleil demain samedi. Le maximum attendu est à 23 degrés et nuages et 22 pour dimanche.
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0: Léa Jarry qui est certainement fébrile parce que demain, elle sera en spectacle à l'Assaut Montréal. D'ailleurs, tiens, on va profiter de l'occasion tantôt pour jeter un coup d'œil sur ce qui nous attend du côté de l'Assaut Montréal avec l'édition 2026 qui débute demain. Ça se poursuit dimanche avec une pléiade d'artistes de renom à part de ça. Avec William Coutier, Zach Chico, c'est dès maintenant.
1: Je t'attends.

Alors demain, ça débute l'Assaut Montréal avec des spectacles à 14h au parc Jean Drapeau, Arpin d'Épine. Elizabeth Nichols sera des artistes invités, le James Barker Band en fin d'après-midi. Léa Jarry également qui sera présente sur une des différentes scènes, demain soir plutôt, à Coedzell. Elle sera sur place. John Party, Thomas Rhett, les têtes d'affiche, édition samedi. Et évidemment qu'on va pouvoir se jaser tout au long de la fin de semaine de l'Assaut Montréal.

0: Ah ben là, ça vaut la peine de faire vos demandes spéciales. C'est le bon temps, là. 873-300-9570. C'est gratuit partout au Québec et ça va nous donner la chance d'ailleurs de lancer à nouveau notre fin de semaine pour les gens qui sortaient du bureau actuellement. Ben oui, Sylvain Caron sera avec vous pour ce beau week-end qui débute.
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4: Ici Michel Scarpino, voici vos manchettes. Le ministre de l'Économie du Québec, Bernard Drainville, affirme que le Canada et les États-Unis ne sont toujours pas parvenus à une entente peu avant l'entrée en vigueur des nouveaux droits de douane. Ils sont même assez loin d'une entente, soutient M. Drainville, au sortir d'une rencontre avec le ministre responsable du commerce Canada-États-Unis, Dominique Leblanc, lui-même à Washington dans le cadre des négociations. Le ministre Drainville en a fait l'annonce devant des représentants du secteur agroalimentaire qui craignent des concessions concernant le secteur laitier. Le Parti québécois a présenté 2 candidatures dans la région en vue des élections du 5 octobre. Dans un premier temps, Éric Gagnon-Poulin va représenter la formation politique dans la circonscription de Beauce-Nord. Anthropologue socio-économique, M. Gagnon-Poulin est directeur général du groupe des ressources techniques Nouvel Habitat. Et puis la gestionnaire de la firme Beauce-Vic de grande culture biologique, Angèle Bouffard, portera les couleurs du Parti québécois dans Beauce-Sud. Elle veut mettre son expérience en entrepreneuriat dans le secteur agricole au service des Beaucerons. Et puis le député de Beauce-Sud et ministre des Affaires municipales, Samuel Poulain, se demande de quelle nature seront les compressions de 47 milliards dont le chef conservateur Éric Duhaime a fait état plus tôt cette semaine. Il veut savoir comment M. Duhaime pourra couper cet argent et 20 000 emplois tout en affirmant qu'il n'y aura aucun impact sur les services. Samuel Poulain a dit qu'il souhaitait obtenir la liste des coupures, se demandant si elle allait survenir dans les hôpitaux, les classes, les CPE, la réparation des infrastructures et le développement régional. Le député caquiste affirme qu'avec le vieillissement de la population, des dépenses supplémentaires seront plutôt nécessaires pour répondre aux besoins des Québécois, qualifiant d'irresponsable de promettre des coupures drastiques sans fournir une liste de programmes. C'était vos actualités Arsenal Média. On vous souhaite une bonne fin de journée avec nous. 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
0: Et à ceux et celles qui viennent de se joindre à nous, à votre tour de vous souhaiter un bon week-end. Sylvain Caron qui est en grande forme. Surtout, écoutez, étant amateur de football, je sais que c'est tôt pour parler de la NFL. Ben pas tant que ça parce que les matchs en concours ont commencé. L'avant-saison, c'est la semaine numéro 1. Il y a des matchs qui sont présentés d'ailleurs plus tard ce soir. On va y revenir avec plus de détails. Et on poursuit notre fin de semaine avec cette sensation américaine. Chill RFT qui nous propose son gros succès, Boston.
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nouvelle chanson à vous faire découvrir parce que vous savez, nous sommes la radio des nouveautés et Jelly Roll, qui était de passage à Québec il y a de ça quelques temps à peine au Festival d'été de Québec, propose sa nouvelle chanson Hands Up, qui ne fait pas partie d'aucun album. Est-ce que ça pourrait être un extrait de son prochain album? Sait-on jamais. Aux États-Unis, c'est une folie furieuse, alors que la chanson fait son entrée au Billboard Hot 100, alors que c'est parmi les réactions les plus fortes, tous styles musicaux, oui, confondus, puis on va vous la faire entendre dans quelques instants. 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

0: Ouais, non, on n'est pas encore rendu à l'automne pour les matchs réguliers, mais il y a des matchs en concours qui ont débuté au cours de la journée d'hier et ça se poursuit ce soir. Alors que les Buccaneers de Tampa Bay affrontent les Jets à New York, Miami affrontent les Commanders de Washington et les Broncos de Denver sont à Atlanta face aux Falcons. Donc, on va surveiller ça, même si c'est des matchs en concours. Les amateurs de football qui en profitent pour la NFL. Détail de météo, ça s'en vient.
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0: Météo. C'est partiellement nuageux ce soir. Par la suite, nappe de brouillard se formant en cours de nuit, mais un dégagement. Minimum à 9 degrés, ça explique le fait qu'on a un beau soleil pour demain, avec un maximum à 23 degrés, et nuages pour dimanche, avec un maximum à 22.
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partie des duos qui sont en couple dans la vie, mais également qui proposent la bonne musique. On peut penser à Alex et Caro, on peut penser à bien d'autres. Sab et Jess nous proposent Cajun Way. Et par la suite, ben nous, on va pouvoir y aller des activités, des salutations également. Et des actualités chez nous. Ça se passe sur la fréquence Hit Country, partout au Québec.

Je parlais tantôt en début d'émission d'un triathlon qui est présenté demain dans la région à Saint-Georges, mais faut pas oublier les gens de Scott, alors qu'on a dimanche le Scott Race coloré. Ah, ça va être le fun, une course haute en couleur pour les jeunes. Le départ se fait à 11h sur le site du Festival de l'Épi de Scott. Et les détails se retrouvent d'ailleurs sur le festivaldelepi.com et on aura la chance de reparler tout au long de la fin de semaine de ce fameux festival.

0: quel que soit le breuvage que vous utilisez, ben pourquoi pas une coupe de gorgée justement pour poursuivre votre soirée maintenant sur Écoute-moi, Sylvain Caron qui est toujours des vôtres pour vous propulser parmi les plus gros hits francophones et anglophones, parlant de chansons francophones. Un bon doublé à vous proposer avant de se transporter en mode 18-19.
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5: Ici Michel Scarpino, voici vos manchettes. Le ministre de l'Économie du Québec, Bernard Drainville, affirme que le Canada et les États-Unis ne sont toujours pas parvenus à une entente peu avant l'entrée en vigueur des nouveaux droits de douane. Ils sont même assez loin d'une entente, soutient M. Drainville, au sortir d'une rencontre avec le ministre responsable du commerce Canada-États-Unis, Dominique Leblanc, lui-même à Washington dans le cadre des négociations. Le ministre Drainville en a fait l'annonce devant des représentants du secteur agroalimentaire qui craignent des concessions concernant le secteur laitier. Le Parti québécois a présenté deux candidatures dans la région en vue des élections du 5 octobre. Dans un premier temps, Éric Gagnon-Poulin va représenter la formation politique dans la circonscription de Beauce-Nord. Anthropologue socio-économique, M. Gagnon-Poulin est directeur général du groupe des ressources techniques Nouvel Habitat. Et puis la gestionnaire de la firme Beauce-Vic de grande culture biologique, Angèle Bouffard, portera les couleurs du Parti québécois dans Beauce-Sud. Elle veut mettre son expérience en entrepreneuriat dans le secteur agricole au service des Beaucerons. C'était vos actualités Arsenal Média. On vous souhaite une bonne fin de journée avec nous. 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
11: Avec sa chanson, qui est absolument un phénomène, Choosing Texas dans le monde de la musique country. D'ailleurs, Choosing Texas, à vous dire, la chanson de Ella Langley qui a dépassé avec 15 semaines au sommet du Billboard les emblématiques chansons de I Will Always Love You de Whitney Houston, de We Belong Together de Mariah Carey et reléguant au passage Taylor Swift et Drake derrière elle dans ses fameux classements. Mais on va entendre une autre chanson de ce phénomène de la musique country. Ella Langley, ça s'en vient.
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Malheureusement, depuis le début du mois d'août, hein, plusieurs décès dans le monde de la musique country, avec entre autres la légende Mary King au Québec. On vous en a parlé cette semaine. Tommy Dettamore, à l'âge de 70 ans, un peu plus tôt au cours du mois d'août. Violette Hensley également, c'est une légende de la musique country qui avait 109 ans, qui est décédée au cours du mois. Et plus récemment, à l'âge de 76 ans, Terry Buffalo Ware, un grand musicien dans le monde de la musique country.

0: dû m'enseigner.
1: La séquence de match important pour les Blue Jays de Toronto se poursuit parce que là, on joue carrément une place potentielle ou non en série de fin de saison pour ce qui est des Blue Jays, alors qu'on reçoit la visite des Yankees de New York du côté du Rogers Center. C'est dans une heure à peu près, aux alentours des 19h15 pour le premier lancé de cette rencontre parmi les matchs à présenter ce soir au baseball majeur. Megan Maroney vient faire sa tournée musicale.
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0: l'histoire de la musique country pour cette journée du 14 août. On a Garth Brooks qui est devenu le premier artiste avec un album best-of à vendre 7 millions d'unités. Ça, c'était au mois de juin 1995. Imaginez, il en a vendu encore plus depuis ce temps-là. C'est assez incroyable dans son cas. Et ça marque un peu l'histoire de cette journée dans le monde de la musique country pour cette journée du 14 août. Mais lui aussi en vend des albums par centaines de milliers. On vous propose une des chansons de son plus récent album, Kane Brown.
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0: Même la belle fin de semaine est enclenchée et je vais la vivre avec vous de plusieurs façons. Demain, à compter de 13h, je serai avec vous. Dimanche également, à compter de 13h pour le Trade Country Weekend. Sylvain Caron qui vous souhaite une bonne soirée du vendredi, bon week-end et à demain.
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1: Ici Michel Scarpino, voici vos manchettes. Le ministre de l'Économie du Québec, Bernard Drainville, affirme que le Canada et les États-Unis ne sont toujours pas parvenus à une entente peu avant l'entrée en vigueur des nouveaux droits de douane. Ils sont même assez loin d'une entente, soutient M. Drainville, au sortir d'une rencontre avec le ministre responsable du commerce Canada-États-Unis, Dominique Leblanc, lui-même à Washington dans le cadre des négociations. Le ministre Drainville en a fait l'annonce devant des représentants du secteur agroalimentaire qui craignent des concessions concernant le secteur laitier. Le Parti québécois a présenté deux candidatures dans la région en vue des élections du 5 octobre. Dans un premier temps, Éric Gagnon-Poulin va représenter la formation politique dans la circonscription de Beauce-Nord. Anthropologue socio-économique, M. Gagnon-Poulin est directeur général du groupe des ressources techniques Nouvel Habitat. Et puis la gestionnaire de la firme Beauce-Vic de grande culture biologique, Angèle Bouffard, portera les couleurs du Parti québécois dans Beauce-Sud. Elle veut mettre son expérience en entrepreneuriat dans le secteur agricole au service des Beaucerons. C'était vos actualités Arsenal Média. On vous souhaite une bonne fin de journée avec nous. 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

Ah bien, on aura passé la semaine ensemble. François, toujours avec vous en ce vendredi 14 août. J'espère que vous avez eu une belle journée. Oui, enfin, la fin de semaine. Et lorsqu'on parle fin de semaine, ben souvent on parle activité également. Connaissez-vous le site web destinationbeauce.com? Il y en a tellement de belles choses à faire dans notre région. Eh bien là, sur ce site, on regroupe les activités, ben, une première façon, par saison. On les regroupe également par catégorie. Donc, vous avez le vélo, les sports, le golf, les plaisirs nautiques, les randonnées, mais également le magasinage, les musées.

La semaine se termine pour tout le monde. Bien, tiens, je prends quelques secondes pour saluer la COP Santé Robert du côté de Saint-Joseph. J'espère que toute l'équipe a passé une belle semaine. Oui, deux journées pour refaire le plein. Et lundi, on recommence ça. Merci de nous écouter. Je vous envoie justement la prochaine chanson.

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